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1: Day live, man.
2: Flavor, yo.
1: Yeah,
0: allez, feel it. C'est comme ça.